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J-Lo, y'a tout ça, non y'a maintenant.

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0: Nous comprenons votre douleur. C'est une triste disparition. Mais dans votre malheur, n'oubliez pas de régler vos droits de succession.
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C'est Jean-Claude qui vous retrouve avec toujours autant de plaisir en alternance avec Sébastien pour une heure de jazz, comme tous les jeudis à 18h, rediffusé le samedi à 16h. Le jazz cool, le jazz easy, le jazz funk, le jazz rock, le jazz fusion, c'est le menu de cette émission qui vous est proposé donc sur la doyenne des radios locales de l'Oise. Radio très musicale mais pas du tout publicitaire, donc pendant cette émission vous n'entendrez que de la musique et un peu de parlotte puisqu'il faut bien vous annoncer, vous désannoncer les disques que l'on vous propose, mais en aucune manière cette émission sera coupée par de la publicité, et ça c'est important de le savoir, de le dire et de le répéter. On va d'ailleurs entamer tout de suite avec un classique, un duo de Louis Armstrong et Ella Fitzgerald, Fine Romance, une chanson de 1955 qui avait été créée par Billie Holiday. Pour Billie Holiday, la voici ici par ce duo Armstrong et Ella Fitzgerald en 1957.

jazz, jazz smooth, du jazz cool. C'est sur Radio Mercure, il y avait Gwendoline Toy avec What I See in You. Et là, toujours dans le cadre de cette programmation d'artistes peu connus en France, un groupe, un trio anglais d'acid jazz composé de William South au piano, John Wallace au saxophone et Julian Fenton aux percussions, à la batterie, 90 degrees in the shade, 90 degrés à l'ombre, si on pouvait le traduire ainsi, le trio Heavy Shift sur Radio Mercure.

Une sélection des plus beaux titres de smooth jazz sur Radio Mercure pour rester cool à l'écoute des programmes, quoi que vous fassiez en écoutant cette radio, vous le ferez forcément avec beaucoup de plaisir en nous écoutant. Voici Jimmy Summers avec Lowdown.

Musique quasiment non-stop sur Mercure dans cette émission consacrée au smooth jazz, au jazz cool. C'était le saxophoniste Jimmy Summers avec Lowdown qui cède sa place à une chanteuse qui s'appelle Hanita, et c'est un album qui est sorti en 2005 et qui s'intitule Seasons of Life. Et de cet album, je vous ai choisi Let Me Love You.

0: Le meilleur du jazz, quelles que soient les émissions, que ce soit en compagnie de Sébastien pour Shabada et moi-même Jean-Claude, qui alternativement vous présentons cette série d'émissions consacrée à la musique de jazz. Après la chanteuse Ranita qui nous chantait Let Me Love You, un peu de bossa avec Aguas de Marco. C'est une chanson que tout le monde connaît. Elle a été composée en 1970 par Antonio Carlos Jobim. On va l'écouter ici par Roaro Gilberto. Rappelez-vous cette chanson donnée en français d'ailleurs, Les Eaux de Mars, qui était donc une reprise enregistrée par Moustaki, donc en 73. Ici, on va l'écouter dans la version quasiment originale, Aguas de Marco, Roaro Gilberto.
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La musique latino, la bossa sur Mercure, une bossa instrumentale maintenant par l'orchestre de Nelson Riddle, une composition qui s'appelle Sao Paulo.

Inspiré du nom de cette fameuse route américaine, la route 66, c'était Road 66, qui, comme ne l'indique pas le titre, a été composé en 1962 et non pas en 66 par Nelson Riddle, et c'est également le générique d'une émission de télévision américaine. On va poursuivre ce programme musical, instrumental, ma foi ici, avec le guitariste Larry Carlton, que je vous avais promis de réhabiliter dans cette émission. Eh bien, le voici avec un titre qui s'appelle Morning Magic, composé en 2001.

Morning Magic et le guitariste Larry Carlton sur les platines de Radio Mercure, qui cède sa place à présent à une formation américaine, toujours ici. Un groupe formé à Los Angeles, en Californie, le groupe Dakota Moon, avec un titre de 1998 que nous avons sélectionné pour cette émission. Voici Sweet Lady Jane.

0: Sweet Lady Jane par le groupe Dakota Moon, encore un groupe pas du tout connu qu'on a le plaisir à vous présenter sur cette antenne. Quelqu'un qui l'est un petit peu plus connu ici, c'est Quincy Jones. Peut-être pas pour ce titre-là, même si il fait partie également de la playlist de Rat du Mercure, mais il a tout à fait sa place dans cette émission. Ici Quincy Jones, mais il n'est pas tout seul puisque vous allez pouvoir retrouver les voix de James Ingram, de Eldebarge pour un titre qui s'appelle Secret Garden, mais également, et le plus important ici, la voix de Barry White.
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0: Barry White, James Ingram, Eldebarge pour Secret Garden, un morceau de Quincy Jones, tout à fait cool, le smooth jazz, le jazz cool, le jazz funk, c'est aussi sur Mercure et nulle part ailleurs.
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Voilà, pour clôturer cette séquence smooth et cool jazz, c'était le groupe Gotha avec European Comfort, composé en 2002. Extrait de l'album It's So Different Here. L'artiste s'appelle Gotha, plus exactement Gotha Yashaki. European Comfort, c'est le titre qu'on vous a choisi pour terminer presque ce programme qui s'achève avec notre séquence funk que nous diviserons en deux avec enchaîné le groupe Wits & Co. en 1981 avec Rock Your World, qui sera suivi juste après d'un titre sorti un an plus tard, en 1982, Love Don't Come Easy par les New Jersey Connection. C'est sur Mercure, la radio de toutes les musiques.

Rock You World par Wicks & Co. Wicks & Company en 1981, suivi de Love Don't Come Easy, un extrait du titre de New Jersey Connection en 1982, pour terminer cette émission de Jazz Cool, de Jazz Funk également, comme toujours, pour la terminer cette émission. On se retrouve dans 15 jours pour encore du smooth, du cool jazz, de la musique on ne peut plus agréable à écouter. Et puis bien sûr, la semaine prochaine, ce sera au tour de Sébastien de vous présenter Shabada, comme tous les 15 jours sur cette antenne à cette même heure. Salut à toutes, salut à tous.

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1: 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Vous êtes dans Country Road. Il a fait une chaleur aujourd'hui. À l'ouest du Mississippi. On se désaltère tranquillement au saloon. Et tout au fond du saloon, eh bien, il y a un petit groupe qui chante. Antigone Rising avec Jealousy and Human Kindness.

Ah, ça vous dit quelque chose, hein? Bah oui, ici, repris par Sylvie Vartan. L'amour, c'est comme une cigarette. L'original, eh bien, c'est Florrie Palmer qui l'a écrite et chantée par Sheena Easton, Morning Train, qui a été reprise là à l'instant par Elisabeth Andreasson. Et j'aime bien dire quand ce n'est pas américain, puisque cette chanteuse, eh bien, elle est simplement norvégienne. La country, c'est pas que l'Amérique non plus, hein. Allez, John Rich. Hey! Tucker Man.

beaucoup de riffs en ce début d'émission. La danse en ligne, quasiment. On est dans de la country moderne. Eh ben, on va se calmer un petit peu. Vous savez que j'aime bien un peu discuter depuis 2-3 émissions. On passe en revue tout le type de dance que vous pouvez avoir en country. Et donc, nous allons écouter une prochaine chanson un peu plus calme. C'est de la country valse ou valse country. C'est de la valse. Position de valse avec un suiveur et un suivi. Le suivi met la main gauche sur l'épaule du guide. Et puis, on peut partir avec un box stop pour dessiner un carré. Voilà. Si tout ça c'est du chinois, écoutez, vous essayez de trouver une association qui fait de la country et puis ils vous expliqueront le pas box step et puis vous irez tranquillement, si vous aimez la country, danser. Allez, on se calme, je vous l'ai dit. Hollywood Waltz, Buck Owens, dans Country Road.

0: On retrouve de la country artisanale, enfin ancienne, avec du banjo. C'était Hollywood Waltz avec Buck Owens. Et on continue avec James Soto. 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
0: Vous êtes dans Country Road.

Whitney Duncan avec son Tulsa Time. Bah tiens, en parlant de Tulsa, Tulsa, deuxième ville de l'Oklahoma, fut créée en 1828 et entre 1828 et 1836 par une tribu indienne. Elle est traversée par la mythique route 66, chère à nos bikers, à qui je fais un petit coucou comme d'habitude, et mais aussi connue par la série Tulsa King avec Sylvester Stallone. On attend avec impatience la prochaine saison. Et on finit cette émission en douceur avec Graham Parsons.

Oh, on a fini en beauté avec Graham Parsons et son brand new Earth Edge. Vous étiez dans Country Road avec Patrick H2 sur Radio Mercure 93 FM. C'est tous les samedis de 17h à 17h30. Le mardi de 15h à 15h30 en rediffusion. Et bien sûr à l'infini et au-delà sur le podcast de Radio Mercure, l'application. Si vous êtes une association ou si vous êtes un club de country que vous voulez vous faire connaître ou que vous vouliez que nos auditeurs de Radio Mercure viennent danser avec vous, n'hésitez pas à venir sur ma page Facebook que vous retrouvez au niveau de l'émission Country Road. Patrick H2, c'est marqué, vous cliquez dessus et vous retrouvez sur ma page Facebook. Suffit après de mettre dans les commentaires de l'émission Country Road le nom, on discute un petit peu, on papote et puis voilà. Il est temps pour moi d'atteler la calèche. J'emmène Madame au bourg. On va faire les commissions. À l'épicerie du coin. Je quitte mon ranch, mais j'y reviens la semaine prochaine. Même heure, même endroit, Patrick H2. Je vous salue bien bas, je lève mon chapeau. Et je vous dis bye bye.

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0: Bonsoir à toutes et à tous les amis, DJ Alix au platine pour le Mercure Show 2000, votre émission musicale qui retrace toutes les musiques entre 2000 et aujourd'hui. Et pour cette toute nouvelle édition, les amis, je ne serai pas toute seule puisque j'ai une invitée de marque avec moi au studio, c'est Janaël. Salut à toi Janaël.
1: Bonjour, comment tu vas Alix?
0: Bah ça va bien, merci. Et toi?
1: Ça va super, je suis super pressée de faire l'émission.
0: Et bah c'est pareil, on est deux et on va avoir un très très beau programme pour ce début de soirée justement. Donc que du bonheur et on va y aller tout de suite. Qu'est-ce que t'en penses?
1: Avec plaisir.
0: Alors on va commencer peut-être avec un petit Adèle, Skyfall.
1: Avec plaisir.
0: Est-ce que tu peux nous présenter un petit peu la chanson,
1: sa
0: chanteuse?
1: Ouais, c'est une chanteuse que j'aime vraiment beaucoup. Elle écrit Skyfall, qui vient du film de James Bond, du même nom. Avec sa voix puissante et élégante, Adele, elle apporte une ambiance mystérieuse et dramatique, parfaite
0: c'est
1: pour
0: vrai.
1: L'univers de l'agent secret. Mmh. Et la chanson, elle a remporté un Oscar, et elle reste encore aujourd'hui un des génériques du film les plus célèbres. Elle passe beaucoup sur les réseaux sociaux avec des ambiances un peu de sport, de combat.
0: Ah oui, bien
1: voilà. Ouais.
0: C'est vrai qu'on la voit beaucoup sur les réseaux, Adele, puis même sa musique, justement, donc... Bon, je te propose qu'on l'écoute tout de suite.
1: Avec plaisir.
0: Allez, Skyfall, les amis de Adèle, c'est tout de suite sur les ondes de Radio Mercure.

0: C'était Skyfall de Adele en 2012 sur les antennes de Radio Mercure.
1: Et on enchaîne tout de suite avec un autre tube anglais, mais cette fois-ci, ça va être un peu différent. Le style sera pas du tout le même, puisqu'on va écouter Hobbs & Funk de Mark Ronson et Bruno Mars, donc toujours aux États-Unis, mais aussi une chanson qui a remporté des Grammys, parce qu'elle en a remporté deux en 2016 pour l'enregistrement de l'année et la meilleure performance pop en duo ou en groupe. Hobbs & Funk, qui est sorti d'ailleurs le 10 novembre 2014 et qui cumule aujourd'hui près de 5,8 milliards de vues sur YouTube. Et donc c'est un titre très populaire qu'on écoute tout de suite sur les ondes de Radio Mercure.

0: je voulais te faire découvrir cette musique, Alix,
1: parce avec que c'est plaisir.
0: Une musique assez connue en ce moment et qui tourne beaucoup avec Erin Boy sur les réseaux sociaux, surtout sur TikTok, et qui fait le buzz sur Paris.
1: Allez, et je te propose du coup qu'on la passe tout de suite sur les ondes.
0: Avec plaisir.
1: Allez, chers auditeurs et auditrices, et voici
0: Erin Boy
1: sur les ondes de Radio Mercure.

0: avec moi de RN Boy, feat Nono La Grinta, sur les ondes de Radio Mercure.
1: Et on enchaîne tout de suite avec une chanson latino, parce que ça fait très longtemps qu'on n'en a pas écouté dans le Mercure Show. Et on va tout de suite écouter Reggaeton Lento. Je sais pas si tu vois, Janaël.
0: Si, je connais un peu le style de reggaeton, ouais.
1: Le reggaeton assez caliente, on va dire.
0: Caliente,
1: peut-être.
0: Oui.
1: Si. Allez, Reggaeton Lento du groupe.
0: Je connais pas.
1: CNCO.
0: CNCO, ok.
1: Sorti le 26 août 2016, c'est une chanson qui figure parmi leur premier album, qui s'appelle Primera Cita, qui est également sorti en 2016. Et la chanson a été disque de platine dans plusieurs pays, notamment en Canada, en Italie, ainsi qu'en Argentine.
0: Et
1: donc,
0: bah, ça fait beaucoup de
1: chanson
0: pays,
1: qui a bien,
0: hein.
1: Qui a bien marché, qui a à peu près à 2 milliards de vues sur YouTube. Donc, pareil, vraiment, aujourd'hui, les amis, on va se faire place dans le Mercure Show. On va se faire des petites musiques. Vraiment, on passe de...
0: Un peu de l'été, quoi.
1: Ouais, c'est ça qui rappelle l'été. Parce que bah, c'est vrai qu'il fait très, très beau. Donc,
0: Il fait très chaud aussi.
1: Et voilà. Et donc, c'est pour ça qu'on écoute une musique caliente, en fait. Tout
0: bah
1: simplement.
0: Ouais, tout simplement.
1: Reggaeton Lento de CNCO, les amis, tout de suite sur les ondes de Radio Mercure.

0: C'était Reggaeton Letton, les amis du groupe CNCO. Et on enchaîne tout de suite avec un titre français, Janaël, une petite nouveauté de Radio Mercure qui est...
1: Alors là, on va enchaîner avec la musique de Leto qui s'appelle Pineapple. Donc c'est un son d'été qui donne l'impression de flotter entre chaleur et nostalgie. C'est le genre de musique qu'on écoute tard quand le soleil est levé. Ça parle de souvenirs légers, de moments simples, mais aussi de ce petit vide qu'on ressent quand l'été commence à s'éloigner. C'est une ambiance douce et un peu mélancolique, mais agréable à garder en fond. Je vous laisse t'écouter.
0: Eh bah, très très belle présentation. Je te propose qu'on l'écoute du coup tout de suite sur les ondes de Radio Mercure.
1: Ouais.

0: Alors là, c'était Pineapple de Leto, une musique d'été qui est passée sur l'antenne de Radio Mercure.
1: Et on enchaîne tout de suite avec une voix de femme cette fois-ci, puisqu'il s'agit de Katy Perry avec son titre Roar, qui est sorti le 12 août 2013, donc on va rester quand même sur la période estivale. Roar, du coup, qui est une chanson de Katy Perry, qui est extraite de son quatrième album studio et qui est une sorte de chanson, écoute bien Janaël, qui encourage à se relever, à se secouer et à continuer, et c'est un hymne à l'émancipation féminine.
0: Bah voilà, une émission de femmes aujourd'hui.
1: Exactement, vous avez deux femmes plaisir. À la présentation les amis, donc petit hommage. Hein. Ouais, petit big up, exactement. Allez, tout de suite, Roar de Katy Perry sur les ondes de Radio Mercure.

0: C'était Roar de Katy Perry, les amis, toujours dans le Mercure Show 2000 sur le 93 FM de Radio Mercure. Et pour ce dernier tube de l'émission, on va écouter un tube latino qui est...
1: Alors, on va terminer avec un artiste que tu connais sûrement, Alix. Il a participé à la Super Bowl et il a transformé ce terrain en véritable spectacle latino. Donc, je te laisse deviner l'artiste.
0: Je dirais Bad Bunny.
1: Bah oui, c'était Bad Bunny. Assez facile à deviner, parce que l'énergie de Bad Bunny, elle prend toute la place dans les stades.
0: C'est vrai.
1: Elle est entre le rythme reggaeton et la lumière de la scène électrique. C'est un truc de fou comment ça prend la place. Même au niveau du foot, il est là. Donc, il est dans les stades et le Super Bowl, ça fait un...
0: Un carton.
1: Un carton, c'est ça, en 2026. Et il a chanté plusieurs gros sons et avec quelques collaborations. Donc, les principales musiques de son show, on avait Titi Me Pregunto.
0: Ouais.
1: Et on avait d'autres sons comme Monaco, Eo, Voy a Reparte, Safaera. Donc, je te laisse écouter aujourd'hui Titi Me Pregunto avec Alix.
0: Avec plaisir. Tout de suite, Titi Pregunto de Bad Bunny pour clôturer d'ailleurs ce Mercure Show.
1: Pour clôturer, ouais. C'est parti.
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0: C'était Titi Me Pregunto de Bad Bunny sur notre antenne Radio Mercure.
1: Et maintenant, Janaël, c'est la fin de l'émission. Donc on remercie les auditeurs et auditrices de nous avoir écoutés.
0: Bah oui, merci beaucoup de nous avoir écoutés. C'était un plaisir d'être avec toi, Alix, aujourd'hui.
1: Et bah, plaisir partagé. Franchement, je suis ravie de notre collaboration. Et puis peut-être qu'on va pouvoir recommencer.
0: Bah oui, avec plaisir, quand tu veux. Et bah, partie 2.
1: Avec plaisir, ça y est, l'invitation est lancée et déjà prise d'ailleurs. En attendant les amis, cette nouvelle collaboration avec Janaël, vous pouvez retrouver désormais cette émission en rediffusion le jeudi à 20h avant Mes Confrères des Décibels sont dans les prés et également en podcast sur la nouvelle application Mercuroplay développée par Samuel Vermeulen, notre informaticien que j'embrasse et que t'embrasses aussi Janaël par la même occasion.
0: Des bisous.
1: Des bisous à Sam et à tous nos confrères et collègues de Radio Mercure. Et en attendant les amis, nous vous souhaitons un excellent week-end sur nos ondes et bah, également... partout dans le monde sur les ondes de Radio Mercure. Bonne semaine à tous.
0: Bonne semaine.
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0: Bonsoir à toutes, bonsoir à tous et bienvenue sur Radio Mercure 93 FM et sur radiomercure.fr pour l'émission Nos années Disco Funk. Avec moi, la technique, c'est Jean-Claude. Salut JC, comment tu vas ?
1: Bonjour Philippe, bonjour à toutes. Alors, comme s'il ne faisait pas encore assez chaud, tu nous encanailles avec un super programme hyper chaud.
0: Là où c'est rassurant, c'est que demain dimanche, il fera beaucoup moins chaud, ils annoncent 22 degrés.
1: Ah, c'est vrai.
0: On commence cette émission avec les Jackson 5 et le titre Check Your Body de 1978. Les Jackson 5, c'est un groupe de R&B, soul, funk, pop, disco, originaire de Chicago. Les membres, les 5 frères Jackson, sont Jackie, Tito, Jermaine, Marlon et bien sûr Michael. Actifs de 1963 à 1990, ils ont fait des titres comme I Want You Back, ABC, I'll Be There, Blame It On The Boogie, Can You Feel It, et ce titre que l'on va écouter tout de suite, Check Your Body.

C'était les Jackson 5 avec Check Your Body de 1978. On continue avec le groupe Instant Funk et le titre Everybody de 1980. Instant Funk était un groupe de disco américain des années 70-80, originaire de Trenton dans le New Jersey. Les membres étaient Raymond Earl, Scotty Miller et Kim Miller. Je trouve que ce groupe était sous-coté puisqu'ils ont vraiment fait des titres extraordinaires comme celui que l'on va écouter maintenant, Everybody.

C'était le groupe Instant Funk et le titre Everybody de 1980. Vous êtes toujours sur Radio Mercure 93 FM et on continue avec le groupe Maz et le titre Back in Stride Again de 1985. Maz est un groupe américain de soul, funk et R&B créé à la fin des années 70 par Frankie Beverly à San Francisco. Les membres sont Frankie Beverly, Rome Lowry, Carl Wheeler, Larry Kimple, Vance Taylor, Jubu Smith et Calvin Napper. Tout de suite, Back in Stride Again, Maz.

Johnny Guitar Watson est né le 3 février 1935 à Houston, au Texas. C'est un musicien américain dont la longue carrière a influencé le développement du blues, de la musique soul, du rhythm and blues, du funk, du rock et même du rap. Il nous a quittés le 17 mai 1996 et écoutez-moi cette magnifique chanson, Johnny Guitar Watson, Booty Hootie.

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On continue avec Jay-Z et le titre Get On Up de 1983. Jay-Z, c'est un projet de production américain de disco funk constitué en 1982 à New York par Darren Williams. Ce titre a été un énorme succès en France durant l'été 1983. Jay-Z, Get On Up.

C'était Jazzy D avec le titre Gallon Up de 1983 et on arrive au titre dédicace. C'est le groupe Coxo avec le titre Step by Step de 1982. Coxo, c'est un projet de production italien de disco funk créé en 1982 à Milan par Leonardo de Cecconi. Les chanteurs de Coxo sont Anne Dattner et Mac Kaya. Ce titre est dédicacé pour les randonneurs de Saint-Rémy-en-Laye à qui je fais un gros coucou. Je vous embrasse tous les amis et je vous passe ce titre Coxo Step by Step.

J'ai marché tous les soirs, I've been walking. C'est pas mal ça pour les randonneurs de Saint-Rémy-en-Laye comme dédicace. Le fait de marcher tous les soirs. On continue avec le groupe Empress et le titre Dying to be Dancing de 1982. Alors Empress, en français impératrice, c'était un groupe de disco-funk qui n'a produit qu'un seul album, dont ce titre qui est extrêmement rare. Il a été produit et écrit par Cron Hight Affair et par le chanteur Gail Smith dans un style disco-boogie classique. Tout de suite, Empress, Dying to be Dancing.

C'était le groupe Empress avec Trying to be Dancing de 1982. Vous êtes toujours sur Radio Mercure 93 FM et sur radiomercure.fr dans nos années disco funk en compagnie de Philippe. On continue avec le groupe Young and Company et le titre I Like What You're Doing to Me. J'aime ce que tu fais pour moi. En traduction, ce titre est de 1980. Young and Company, c'était un groupe de disco-funk américain originaire du New Jersey. Les trois frères Young, Jacqueline Thomas, Dave Reyes et Buddy Ankerson composent ce groupe des 80s. Tout de suite, Young and Company, I Like What You're Doing to Me.

C'était le groupe Young and Company avec le titre I Like What You Doing To Me de 1980. On continue avec un titre connu, hein, avec un chanteur aussi connu. C'est Pilayan né Pietro Paolo Pelandi le 29 juin 1959 à Asano Lombardo. C'est un chanteur et musicien italien qui a connu deux grands succès dans les années 80, Happy Children et Dream. Son genre musical, c'est l'électropop italo-disco. Tout de suite, Pilayan Dream.

C'était Pillayun avec Dream de 1984. On continue avec le groupe Lim ou Lime, comme on veut, avec le titre Your Love de 1981. Alors Lime, c'est un groupe canadien de high energy, originaire de Montréal au Québec. Ils sont les précurseurs de la dance au début des années 80. Ils sont actifs depuis 1979. Les membres sont Denise Savaria, qui nous a quittés malheureusement il y a 4 jours, qui est la femme de Denis Lepage, qui compose également ce groupe, et de Chris Mark. Tout de suite, Lime, Your Love.

0: C'était le groupe Lime avec Your Love et une petite pensée pour Denise Savaria qui nous a quittés il y a 4 jours, chanteuse de ce groupe. On continue avec Paul McCartney et Michael Jackson et le titre Say Say Say de 1983. Alors Say Say Say, c'est une chanson sortie le 3 octobre 1983, produite par George Martin. Le clip qui a coûté 500 000 $, c'est cher à l'époque, hein, met en scène Paul McCartney, Michael Jackson, Linda McCartney et LaToya Jackson. Et il fut tourné en Californie. Tout de suite, Say Say Say, Paul McCartney et Michael Jackson.
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C'était Paul McCartney et Michael Jackson avec le titre Say Say Say de 1983. On continue avec le groupe Brass Construction, c'est le dernier titre de cette émission, et le titre Move In de 1975. Donc Move In, on va bouger. Brass Construction, c'était un groupe de funk américain créé à Brooklyn par Randy Muller. Randy Muller lui-même, il est né à Guyana en 1956 et ses parents souhaitaient qu'il soit ingénieur ou médecin et il fut finalement musicien. Tout de suite, Brass Construction, Move In.

C'était Brass Construction avec le titre Moving de 1975. C'est l'heure de se quitter les amis, je vais bientôt vous dire au revoir, mais avant cela je peux vous dire qu'on se retrouve mercredi à 17h sur le 93FM et sur radiomercure.fr pour réécouter à nouveau cette émission, mais également tout de suite après cette émission vous pourrez retrouver le podcast. Je te remercie JC pour ce bon moment de disco et de funk. Et je vous dis à bientôt pour une nouvelle émission.

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1: Bonsoir à toutes et bonsoir à tous. Vous êtes dans Dance Floor, l'émission qui fait bouger votre week-end. De la funk, du disco, des années 80, des nouveautés jusqu'à nos jours. Enfin bref, toute la musique qui vous fait danser, mesdames, messieurs. Patrick H2 pour vous accompagner pendant une heure et je ne serai pas seul puisque voici Jean-Pierre Madère. Allez, tous au Macumba!

Je voudrais faire un petit coucou à Miranda Priestly, à Andrea Sachs, à Emily Charlton et à Nigel. Voilà, je cherchais son prénom. Du magazine Runway. Pour nous avoir offert deux films magnifiques. Le diable s'habille en Prada. Et c'est la chanson du film. Avec Madonna, Vogue. Je vous laisse apprécier. Un petit bisou, Miranda.

Ah, je vais citer quand même les personnages, c'était juste avant, et là, les comédiens, merveilleux comédiens de Le Diable s'habille en Prada, 1 et 2, il y avait la sublime Meryl Streep, l'envoûteuse Anne Hathaway, la démoniaque Emily Blunt, et on voudrait tous se faire un copain de Stanley Tucci. Nouveauté Radio Mercure, Give Me a Call, Auguste et Emilia Halley. Et tu danses parce que t'es dans Dance Floor avec Patrick H2 sur Radio Mercure.

Dance Floor, l'émission qui fait bouger ton week-end. Voici Roselia. Elle vient de dire le titre, Everybody's Free. Et tu danses encore.

Ah, ça c'était bon, mais ce qui va venir, c'est encore meilleur. Ah, ça chaloupe. Willy William, Alan, Ramadium et DJ

Ah, je t'ai vu tourner avec la main en l'air. Oh là là là là, que c'était bon. DJ Assad avec T tourner, les tournées. Et puis la semaine dernière, il y a deux émissions de cela, je vous ai passé un mix de 14 minutes avec plein de musique des années 80. Et il y avait entre autres ce morceau-là qu'on va écouter en entier. Baltimora avec Tarzan Boy. T'es en plein cœur des années 80. T'es dans Dancefloor sur Radio Mercure, 93 FM avec Patrick H2 et t'es bien. Bonne soirée à tout le monde.

0: Dead on Dance Floor. Et j'aime bien le surprendre, tu le sais bien. Avant, c'était Jennifer Lopez avec Let's Get Loud. Et là, on a du ska. One Step Beyond avec Madness.
1: Well, listen, Buster, you better start to move your feet to the rockin'est, rock steady beat of madness. One step beyond.
0: Ouais, je vous l'avais dit, allez, on ska ensemble. Et sur Radio Mercure 93 FM et en streaming sur l'application. Allez, move ton corps, move, allez, allez, les deux jambes en même temps. Oh, lolo, lolo.

Ah là là, j'en peux plus, je suis en sueur. One Step Beyond, Madness, juste à l'instant, et puis là, Donald Byrd, Love Has Come Around. 7 minutes de bonheur au cœur des années 80. T'es dans Dance Floor avec Patrick H2. Et c'est sur Radio Mercure, 93 FM.

Ah, vous l'avez tous reconnu. Gonna Catch You, c'est Lonny Gordon, années 90. Et juste avant, c'était Donald Byrd avec Love Has Come Around. Et là, sur Radio Mercure, une petite nouveauté française. Et mais ça danse. Ça danse. Bleu Soleil et Louisa avec Soleil Bleu. C'est sur Radio Mercure 93 FM.

0: Un petit titre un petit peu reggae, mec, c'est magnifique. Samba. J'en bafouille parce que maintenant c'est Samba Kitchené. Samba de Janeiro avec Bellini. Allez.
1: Samba Kitchené.
0: On bouge son popotin avant d'aller en discothèque ou en soirée. Petite ambiance avec Dance Floor.

Patrick Ageux dans Dance Floor sur Radio Mercure. Et Cole Cut, People Are Down. Bonne soirée à vous!

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Hour of the Night. Et on va finir tout doucement, on va danser quand même, mais langoureusement, avec nos amis d'Indochine. Ça se danse pas comme l'aventurier, mais bon, ça s'écoute, c'est une nouveauté Radio Mercure, les nouveaux soleils. Vous êtes bien dans Dance Floor, ton corps y bouge, c'est normal, vous êtes avec Patrick H2.

On a fini cette émission avec Indochine et les nouveaux soleils. Une nouveauté Radio Mercure. Vous étiez avec Patrick H2 dans Dance Floor, l'émission qui fait bouger votre week-end. Tout ça sur Radio Mercure, 93 FM et en streaming sur l'application. Si ce soir vous sortez en discothèque ou en soirée, c'est Sam qui conduit. Il a bu du jus d'orange, il a les idées claires. Il va vous ramener sain et sauf, les parents sont contents et en plus vous aurez tous vos points sur votre permis. C'est pas formidable tout ça? Bon, j'espère que pendant une heure, je vous ai bien mis en condition, bien entraîné, pour que vous soyez bien chaud, pour pas que vous vous claquiez sur la piste de danse. Ce serait dommage, un claquage en plein début de soirée. Et je vais vous souhaiter une bonne soirée, je serai là la semaine prochaine, même heure, même endroit. Et vous, y serez-vous, hein? Et si vous faites une soirée entre filles et que vous voulez continuer à danser, eh bien sur les podcasts de l'émission, sur l'application Radio Mercure, vous choisissez une des émissions qui vous plaît, et hop là, une dance floor d'il y a quelques semaines, et puis on se remet à danser pendant une heure. Si vous voulez me joindre, eh bien au niveau des podcasts, vous avez Patrick H2, vous cliquez dessus, vous arrivez sur ma page Facebook et à ce moment-là, bah, vous mettez un petit mot, un titre que vous voulez écouter ou voilà. Eh bien écoutez, à la semaine prochaine, bye bye.

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